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0: Nous allons en débattre sur le thème rôle et responsabilité des parents dans l'éducation et l'encadrement de leurs enfants. Et sans trop de commentaires, nous allons devoir laisser notre cher invité de bien vouloir se présenter. Bonsoir, monsieur.
1: Bonsoir, cher.
0: Oui, présentez-vous, s'il vous plaît.
1: Merci. Je me nomme monsieur Douti Issalma. Mon petit nom, c'est Joe. Je suis le coordinateur de l'association AJVD, Association des jeunes volontaires pour le développement. Je suis son partenaire avec l'ONG Creuset Togo, puisque nous œuvrons pour la protection et l'épanouissement des enfants. Donc ce soir, nous sommes là pour parler de nos enfants qui sont la relève de demain. Notre association est située à Gando, au sein de la direction préfectorale de l'action sociale. Plus précise, à Gando. Je vous remercie.
0: Merci beaucoup, Monsieur Nsarma Douti, Monsieur Douti Nsarma de Lotus Sud, également membre de l'association
1: Association des jeunes volontaires pour le développement.
0: Merci beaucoup, Monsieur Nsarma. Nous sommes là, comme le thème le dit, pour en parler du rôle et responsabilité des parents dans l'éducation et l'encadrement de leurs enfants. Mais avant toute chose, est-ce que vous pouvez me donner l'objectif de cette émission d'aujourd'hui?
1: Merci. L'objectif, c'est de prendre des dispositions pour que nos enfants soient des responsables de demain.
0: Oui.
1: Parce que nous savons que l'enfant, c'est un être fragile. Et en tant que parents ou leaders communautaires, nous devons prendre des dispositions nécessaires pour que ces enfants deviennent des bons leaders pour un lendemain meilleur.
0: Ok, merci beaucoup. Si je vous comprends bien, c'est de rappeler les parents, c'est de rappeler les parents sur leur rôle et responsabilité afin de permettre aux élèves de savoir, afin de permettre aux parents de savoir qu'ils sont les premiers responsables du devenir, du lendemain de leurs enfants.
1: Exact.
0: Et merci beaucoup, monsieur Douti Nsarma de AJVD. Et nous allons entamer la toute première question qui est de. D'abord, et la toute première question que j'ai à vous poser, c'est de voir quel est et quel accompagnement les enfants peuvent-ils bénéficier de la part de leurs parents.
1: Merci. Comme on venait de le dire un peu plus haut, l'accompagnement que les parents...
0: Et monsieur Douti, s'il vous plaît, excusez-moi. Et parlons-nous d'abord de votre association AJVD.
1: Ah oui. AJVD, comme je le disais un peu plus haut, c'est une association qui œuvre dans le développement et la protection des enfants. Donc nous intervenons pour que les enfants puissent vraiment avoir une bonne éducation de base. Comme j'avais un peu dit un peu plus haut, cette relève de demain doit avoir une base solide. Donc notre mission, c'est de sensibiliser ces enfants et les parents pour que ces parents puissent prendre soin de ces enfants, pour que demain, ces enfants puissent être de vrais responsables.
0: Et votre association, où se trouve son siège?
1: Le siège est à Gando, plus précisément à la direction préfectorale de l'action sociale.
0: Merci beaucoup, monsieur Douti. Et allons-y avec la toute première question qui est de savoir quel accompagnement les enfants peuvent-ils bénéficier de la part de leurs parents.
1: Exactement, comme on l'a si bien dit, l'accompagnement c'est se multiforme. Dans un premier temps, les parents doivent accompagner les enfants financièrement. Et les parents doivent accompagner les enfants au niveau du matériel. Les enfants doivent donner des bons conseils aux enfants. Et quand on parle de finance, ce n'est pas remettre assez d'argent à l'enfant, puisque nous savons ce que c'est que l'enfant. C'est juste lui donner le minimum pour que l'enfant puisse subvenir à ses besoins. Au niveau du matériel, c'est la même chose. Il faut le minimum de matériel pour que l'enfant n'aille pas dans la rue pour causer des ennuis. Donc, tout ce dont l'enfant, on ne le donne pas tout, mais on le donne le minimum que cet enfant a besoin pour son épanouissement.
0: C'est-à-dire mettre le peu de moyens,
1: pour
0: l'enfant, pour que l'enfant puisse s'attacher à ses études.
1: Sûrement.
0: Ok, merci beaucoup, monsieur Douti. Est-ce que vous pouvez nous traduire ça en langue ngama?
1: Ok. Donc, je vais vous dire que Insanet wong et tout le char là-bas notre AJVD tourne le char là tegando comme pour une crise de Togo tout à jour boire ya quermne benouya ouerm ya sene insanet te bal avoir de l'été te faire gagner beaucoup ou en bambe le tiens mon gars que faire que pour boire toi me pour tiens tiens si bien que pour apprendre là nancy il est à bout que pour bien bon à la Afrique.

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1: 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Monsieur Douti, la question que je vais vous poser maintenant est de savoir quelles peuvent être les difficultés que les parents peuvent rencontrer dans l'encadrement de leurs enfants.
0: Merci. Les difficultés sont énormes. D'abord, quand les parents n'encadrent pas bien les enfants à la base, les enfants s'ordonnent à beaucoup de choses. Ils apprennent dans la rue. Donc la mauvaise compagnie, c'est une des difficultés que les parents doivent croiser quand les enfants sont mal encadrés. Il y a aussi l'apparition des TIC, la technologie de l'information et de la communication. Nos enfants apprennent des choses pas possibles que nous les parents même nous ignorons. Donc s'il n'y a pas un encadrement de base, ces enfants apprennent de ces choses-là dans la rue et ça devient une difficulté pour les parents. Il y a aussi la méconnaissance de ces enfants. C'est votre enfant, mais quand l'éducation est ratée, finalement, votre enfant devient une charge et c'est un problème pour la société. Donc voilà quelques-unes des difficultés que nous croisons quand l'encadrement n'est pas au top.
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1: Merci beaucoup monsieur Douti Sarman, et je disais il arrive des fois que certains parents se désencadrent de leur responsabilité. Et dites-nous, quelles peuvent être les possibles conséquences de la démission d'un parent sur l'éducation de son enfant ou sur l'éducation de leurs enfants?
0: Merci de m'avoir passé la parole. Comme on l'a si bien dit, quand l'éducation est ratée à la base, les conséquences sont multiples. D'abord, comme on l'avait si bien dit, il y a la mauvaise compagnie que cet enfant emprunte dans la société. Il devient un cas social.
1: Oui.
0: Il est incontrôlable. Le deux, il se lance dans la drogue, dans la délinquance. C'est tout ça là, vous voyez, que ce sont des fléaux qui empêchent nos enfants de s'épanouir. Ils deviennent des cas sociaux. Les grossesses non désirées, des avortements provoqués. Et plus tard, c'est la mort qui survient si rien n'est fait. Donc, quand l'éducation est ratée à la base, voilà les quelques possibles conséquences que nos enfants sont confrontés.
1: Merci beaucoup M. Douti de l'association AJVD Oti Sud. 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
1: Merci beaucoup monsieur Douti, et dites-nous concrètement, est-ce que il y a des avantages lorsque les parents jouent efficacement leur rôle dans l'éducation, l'encadrement de leurs enfants?
0: Merci. Vraiment ça, je vais dire qu'il y a beaucoup d'avantages quand un parent ou bien les parents jouent convenablement leur rôle en tant que parent. Tout d'abord, vous avez le respect dans la société, la considération, les valeurs morales, le vivre ensemble. Donc quand cet enfant sort dans la société, on dit « Ah, cet enfant c'est vraiment le fils de terre » et vous-même vous vous sentez dans votre peau. Ça, tout parent doit vouloir ça. Donc je crois que les avantages, vraiment, il y a beaucoup. Et cet enfant participe au développement de sa communauté. C'est ce que je disais un peu, monsieur. Vous, en tant que parent, vous voyez votre enfant qui participe au développement de votre communauté. Ça, vous êtes fier de cet enfant parce que vous lui avez donné une éducation de base solide. Je crois que c'est les avantages que les enfants et les parents ont quand ils encadrent bien les enfants.
1: Ok, et merci beaucoup, monsieur Sarma. Nous allons souffler un tout petit peu en musique et ensuite revenir pour entamer la toute dernière partie de cette émission. Nous rappelons à nos auditeurs que vous êtes comme ça à l'écoute de la radio communautaire La Voix de Loti, émettant depuis Sansanemago la 104.5 dans le cadre du projet École Amie des Enfants. Et nous en débattons ici avec monsieur Loti Sarma, président de la AJVD Loti Sud, sur le thème rôle et responsabilité des parents dans l'encadrement et dans l'encadrement de leurs enfants. Donc nous sommes là pour en débattre sur ce thème, mais avant tout, nous allons souffler un tout petit peu en musique et ensuite revenir pour entamer la toute dernière partie de cette tranche d'émission.
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1: Merci beaucoup, merci beaucoup. Nous sommes là encore pour la suite de cette émission et dont le thème est passé sous le rôle et responsabilité des parents dans l'éducation et l'encadrement de leurs enfants. Dans l'objectif de cette émission est de rappeler les parents à plus de responsabilités parentales et permettre aux parents de savoir qu'ils sont les premiers responsables du devenir de leurs enfants, également amener ces parents à s'abstenir de l'abandon et de la négligence de leurs enfants. Donc, mesdames et messieurs, c'était ça l'objectif pour lequel nous y sommes là aujourd'hui, M. Douti Salman et moi, pour en débattre et pour vous faire informer également de la positivité et de la négativité de ces comportements lorsque nous abandonnons nos enfants et lorsque nous prenons soin de nos enfants, quels en sont les avantages. Monsieur Douti Salman, nous sommes presque à la fin de notre émission. Pouvez-vous me parler du projet École Amie des Enfants?
0: Merci. Le projet École Amie des Enfants est un projet qui vise à promouvoir une éducation non violente en famille et dans la communauté à l'endroit des enfants. C'est un projet qui fait de l'école un lieu de sécurité et de participation et d'épanouissement de nos enfants.
1: Merci beaucoup. Est-ce que vous pouvez aller en même temps en langue?
0: Okay. Oui, E-A-E, non, École Amie des Enfants, non. Aujourd'hui, on s'en va. L'école a mis des enfants, non. 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
1: 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Il y a un bon et bon jour à recevoir nos chers Kanga et projet. École amis des enfants, mon monti n'est pas au lieu de pas. 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
0: OK comme on le disait école amie des enfants vraiment c'est un projet qui vient à point nommé pour nous aider nous en tant que parents pour qu'on puisse encadrer efficacement nos enfants pour qu'ils soient des vrais leaders de demain. Donc vraiment, c'est un projet que nous devrons embrasser et l'aider dans ses actions, à plus de sensibilisation à l'endroit des parents et des leaders communautaires. Parce qu'un enfant, c'est un être fragile. Donc nous devons mettre tout notre poids pour que ces enfants puissent devenir des enfants solides, bien éduqués, bien épanouis, pour que les lendemains soient meilleurs, pour qu'ils puissent participer au développement de la communauté. Donc l'école Amis des enfants, c'est un projet qui vient vraiment renforcer et nous aider dans ce qu'on faisait. Et ça nous permet de faire plus que ce qu'on faisait à l'endroit de nos enfants pour leur survie.
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0: merci je vais dire un grand coucou un grand merci à l'ONG Creusé Togo
1: oui
0: et ses partenaires techniques et financiers mm-hmm. Nous disons merci à la radio communautaire La Voix de l'Outil
1: oui
0: qui nous a permis ce soir de venir parler des enfants qui sont la relève de demain. Donc, je n'ai pas grand-chose à dire. Mon merci va à l'endroit de tous les parents et de tous ceux qui nous écoutent pour que le message puisse vraiment véhiculer et que les enfants puissent devenir des vrais leaders pour un lendemain meilleur. Je vous remercie.
1: Ok, merci beaucoup, monsieur Douti Nsarma, pour avoir fait le déplacement depuis Gando jusqu'ici à Mango et nous entretenir sur le rôle et responsabilité des parents dans l'encadrement et l'éducation de leurs enfants, un thème qui est tellement très pertinent parce que les jeunes aujourd'hui sont la relève de demain. Une bonne base, c'est comme si on est en train de construire une maison et si la fondation n'est pas solide, je pense que la maison ne va pas durer, ça va s'effondrer. Donc, et c'est très important de prendre soin de nos enfants, d'éduquer bien nos enfants pour que demain ils puissent nous représenter valablement, peu importe là où ils y sont. Et merci beaucoup pour avoir fait le déplacement. Et mesdames et messieurs, nous avons également merci à l'ONG Togo, comme vous venez de le dire. Et merci à vous et nous espérons vous retrouver encore la prochaine fois pour en débattre encore sur une autre thématique et qui va également dans le cadre de l'éducation de nos enfants et surtout et qui implique nous, les parents, et dans le devenir de nos enfants. Une fois encore, merci beaucoup. Et mesdames et messieurs, chers amis de la radio Mère La Voix de Loutier, nous sommes comme ça à la fin de notre émission et du jour dont le thème est placé sous le rôle et responsabilité des parents dans l'éducation et l'encadrement de leurs enfants. Et dans le cadre du projet École Amie des enfants dont nous avons reçu ici à la radio Mère La Voix de Loutier, M. Douti Nsarma, président de l'association AJVD Audi Sud et à l'animation de cette émission, M. Tampo Mounirou, de la radio Mère La Voix de l'Oti, en même temps à la technique. Merci de nous avoir suivis et bonne suite des programmes sur la radio Mère La Voix de l'Oti. Merci.

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Cette initiative du gouvernement, destinée en priorité aux ménages vulnérables, vise à faciliter l'accès à l'électricité à travers une offre commerciale avantageuse. Dans ce cadre, il est désormais possible d'obtenir un branchement de compteur après paiement LAFIA de fils ou quatre fils à partir d'un versement initial de 1000 francs CFA seulement. 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

0: 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Dans le cadre de la lutte contre le paludisme, le ministère de la Santé, en collaboration avec ses partenaires, organise très bientôt, à travers le programme national de lutte contre le paludisme, une campagne de distribution gratuite de moustiquaires imprégnés d'insecticides dans toutes les localités du Togo. Cette campagne se fera en deux phases. 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

d'Afrique, jeunesse de Côte d'Ivoire, jeunesse du monde entier, c'est à vous que je m'adresse. Vous êtes sans ignorer qu'il y a 17 pays africains qui fêtent aujourd'hui leur indépendance. Donc c'est ce qu'ils ont dit.

même, ça n'engage que moi. Ça n'engage que moi. Il est important que je dise la vérité. On dit au commencement était la parole et la parole était Dieu. Et c'est cette parole que j'utilise pour vous parler. Si dans ce que j'ai dit, je vais vexer plus d'un, peut-être. Peut-être qu'il y en a qui seront choqués. Je m'en excuse. Mais ce n'est pas ça mon objectif. Dis la vérité, rien que la vérité. C'est le point de vue d'un simple artiste, rappeur, d'aucuns disent engagé, d'aucuns disent révolté, mais moi je dis révolutionnaire, moi, parce que c'est le temps de la révolution. Et je te dis, ça, cette vidéo, à mon pays, à ma Côte d'Ivoire que j'aime, qui me coûte très cher. Il est vrai, on court, on a couru pendant 50 ans. Il faut savoir s'arrêter pour faire le bilan. Parce que 50 ans, c'est pas 50 jours.

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Où je vais prendre ça là, autour de moi, tout le monde est en train de marcher.

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Fidèles auditeurs, auditrices de la radio communautaire La Voix de l'Oti, mesdames et messieurs, bonsoir à vous toutes et à vous tous qui nous suivez actuellement sur la chaîne mère de l'Oti et bienvenue à l'heure de l'émission Lecture pour tous. Lecture pour tous, une émission de découverte des romans.

Fidèles auditeurs, auditrices, mesdames, mesdemoiselles et messieurs, nous sommes aujourd'hui au 9 juin 2026, un mardi. Nous poursuivons donc notre aventure de découverte avec l'œuvre intitulée Nahuir. Et aujourd'hui, nous allons nous consacrer au résumé général de l'œuvre. Hier donc, nous avons terminé la découverte. Aujourd'hui, nous allons nous intéresser au résumé général. Et après le résumé général, nous vous donnerons le titre de l'œuvre qui fera donc objet de notre aventure de découverte. Et nous rappelons donc à tous nos fidèles auditeurs et auditrices que vous avez la possibilité de nous envoyer vos SMS ou vos messages à WhatsApp à travers le numéro de la radio. Il s'agit donc du 90 49 60 60. 90 49 60 60 pour vos messages simples SMS ou pour vos messages WhatsApp pour nous donner donc vos impressions d'écoute par rapport à l'émission, vos impressions d'écoute par rapport à l'œuvre que nous avons terminée et, si possible, vos propositions d'œuvre et vos propositions, vos suggestions pour l'amélioration de l'émission Lecture pour tous. Auditeurs, auditrices, Lecture pour tous de ce mardi 9 juin 2026, c'est parti pour ce résumé général.

Et donc, comme de coutume, nous allons revenir un peu sur qui est l'auteur de l'œuvre et nous intéresser également à sa bibliographie avant donc de revenir sur le résumé général de l'œuvre intitulée Nahuir. Donc, fidèle auditeur, auditrice, l'œuvre que nous avons découverte tous ensemble est donc intitulée Nahuir. Son auteur est Kofi Boko. Kofi Boko, qui a été donc, avant donc d'entrer dans le vif du sujet, il a été enseignant, donc professeur de français au lycée Mango pour ceux qui ont été de la promotion 2010 à 2013. Ils ont eu la chance donc de connaître ce professeur de français, Kofi Boko. Qui est Kofi Boko? Donc, sa biographie et sa bibliographie. Kofi Boko est un écrivain, enseignant de français et chercheur togolais. Il est né à Havé, dans la préfecture de Zio, au Togo. Kofi Boko a effectué ses études supérieures à l'université de Lomé et à l'université de Limoges en France. Ce dernier exerce comme professeur de français et poursuit également des recherches en droit public à l'université de Lomé, notamment sur des questions de gouvernance et de corruption dans l'espace Umoa.

très engagé donc dans la promotion de la culture et de la langue française, Kofi Boko occupe le poste de secrétaire général de l'association Espace Molière Senghor. Il participe aussi à plusieurs initiatives de développement culturel, notamment l'installation de bibliothèques et l'encouragement de la lecture auprès des jeunes. Sur le plan littéraire, l'auteur Kofi Boko s'est fait connaître par des œuvres qui abordent les réalités sociales africaines, notamment la pauvreté, les difficultés familiales, la quête de dignité, la justice sociale et les défis de la jeunesse. Son style est surtout marqué par le réalisme, l'humanisme et une réflexion profonde sur la société africaine contemporaine.

Son œuvre, donc intitulée Nahuir, que nous venons de découvrir tous ensemble, a connu un important succès dans la République togolaise. L'œuvre a donc été intégrée au programme de l'enseignement du français dans les classes de terminale A, C et D et a reçu le Grand Prix littéraire Amitié Maroc-Togo en 2024.

L'auteur Kofi Boko a à son actif des romans, notamment Nahuir, paru en 2014 et réédité en 2024. Autre roman, Bonheur, un roman coécrit avec Kofi Assignon, en projet d'édition. Comme nouvelle, nous avons Vie et ombre, paru en 2012. Les poussières des temps, paru en 2017. Il a également une poésie intitulée Ode à l'amour. Nahuir est l'œuvre la plus célèbre donc de l'auteur Kofi Boko. Le roman donc que nous avons découvert tous ensemble nous raconte l'histoire d'un homme nommé Nahuir, un homme confronté aux conséquences d'un lourd secret familial. À travers cette intrigue, l'auteur Kofi Boko traite de plusieurs thèmes tels que la famille, la vérité, la quête d'identité, la responsabilité parentale, les dérives sociales de la jeunesse et les mutations de la société africaine.

Pour conclure sur l'auteur, nous pouvons dire que Kofi Boko est un écrivain et un enseignant de français togolais, né donc à Havé. Diplômé des universités de Lomé et de Limoges en France, il s'intéresse aux questions sociales et culturelles. L'œuvre la plus connue de l'auteur est Nahuir et est aujourd'hui étudiée dans les lycées togolais, notamment dans les classes de terminale. À travers donc les romans de l'auteur Kofi Boko et ses nouvelles, ce dernier défend les valeurs de dignité humaine, de justice sociale et de responsabilité individuelle.

Fidèle auditeur, auditrice, l'œuvre Nahuir que nous avons découvert est donc de l'auteur Kofi Boko. L'histoire tourne autour d'un couple d'exilés, Nahuir, un homme d'origine princière du clan Bassari, qui a fui donc son royaume à la suite d'un conflit lié au refus de vendre ou de trahir ses valeurs ancestrales. Ce dernier se retrouve en exil donc avec sa femme du nom de Anna. Le récit abandonne vite la linéarité pour se concentrer sur un drame familial et social, un drame poignant dans la ville de Yemville où s'installe le couple Nahuir. Dans l'œuvre, 3 jours donc après l'arrivée du couple à Yemville, Yemville, une ville fictive, leur enfant du nom de Nna tombe gravement malade et doit être hospitalisé en urgence. À l'hôpital donc de Yemville, avec la complicité d'un médecin nommé Zahir, une vérité médicale et biologique éclate secrètement. Le père Nahuir ignore tout des circonstances réelles de la naissance de son fils. Il ne sait pas qu'à la naissance, la mère a échangé son enfant avec une autre, en complicité avec le docteur Zahir. En grandissant, le jeune Nna finit donc par découvrir avec amertume qu'il n'est pas le fils biologique du couple Nahuir. Cette révélation bouleverse donc les fondements de la famille. Pendant que Nahuir se débat dans les difficultés économiques quotidiennes et lutte pour trouver un emploi stable, son fils Nna, en pleine crise identitaire et livré à lui-même, commence à dériver. Le garçon Nna, après donc avoir découvert les messages de sa maman avec le médecin Zahir, commence à se réfugier, à dériver et à tourner dans les rues de Yemville dans sa détresse. Une fois, le secret sera dévoilé. Le fils n'agit pas par rébellion contre ses parents adoptifs, mais décide de s'assigner une mission: comprendre le passé, affronter les secrets enfouis d'Anna et de Nahuir, et rétablir la vérité pour laver l'honneur de ce père d'adoption qui a tout sacrifié pour lui. Le roman n'est pas un récit chronologique simple. Kofi Boko utilise une écriture fragmentée et achronique. Les chapitres sont très courts et interconnectés. L'auteur abuse souvent de l'analepse, retour en arrière à travers la mémoire des personnages et de l'ellipse. Un événement dramatique ou un détail du passé est souvent évoqué brièvement au détour d'un chapitre avant d'être pleinement développé et approfondi plusieurs chapitres plus loin. C'est au lecteur de reconstituer donc le puzzle de la vie de Nahuir, d'Anna et du fils Nna.

Les principaux thèmes développés dans l'œuvre intitulée Nahuir sont d'abord la crise identitaire et le conflit des générations. À travers donc le parcours du fils Na et le passé du père Nahuir, le livre met en scène le déchirement de la jeunesse africaine, partagé entre le respect des racines culturelles traditionnelles et l'attrait ou les pièges de la modernité urbaine. Le deuxième thème, la critique des réalités sociopolitiques. Le cadre donc de Yemville permet à l'auteur Kofi Boko de peindre des concessions les maux de la société togolaise et africaine contemporaine en général. La précarité, le chômage des diplômés, illustré par la quête d'emploi difficile du personnage principal Nahuir. L'injustice sociale, la corruption et l'impact de la mondialisation sur les structures familiales. Le troisième thème est la résilience et l'humanisme. Malgré la noirceur du secret biologique et les vents violents, intrusion, pauvreté, désillusion qui secouent le ménage de Nahuir, le roman porte un message d'espoir. La détermination du fils à rétablir les faits et l'amour sacrificiel des parents transforment le drame en une leçon de dignité humaine.

L'œuvre Nahuir que nous avons découvert donc tous ensemble au long des semaines passées comportait donc 168 pages, 37 chapitres, avec une préface rédigée par l'auteur Kanyi Alem. Les personnages principaux de l'œuvre sont d'abord Nahuir, le personnage éponyme qui donne son nom au livre. Un homme instruit, d'origine princière, issu donc du peuple Bassari du nord du Togo, ayant donc fui son royaume à la suite d'un conflit familial lié à la vente de leur héritage. Ce dernier vit donc en exil à Yemville, une ville fictive. Un homme digne, résilient, qui se bat au quotidien contre le chômage pour faire vivre sa famille, ignorant le secret biologique entourant son fils qui n'est pas son fils. Second personnage, Anna, femme de Nahuir. Une femme courageuse et pilier du foyer. Elle partage les souffrances de l'exil avec son mari. C'est elle qui porte le lourd fardeau du secret de la naissance de son fils, un secret gardé par amour et pour préserver l'équilibre de son ménage. Nous avons le fils Nan, fils adoptif du couple Nahuir. Sa grave maladie à l'âge de 3 ans sert donc de déclencheur à l'intrigue médicale. En grandissant, la découverte de son illégitimité biologique le plonge dans une profonde crise identitaire. Na sombre temporairement dans la dérive urbaine, vice de la rue, et avant donc de se ressaisir pour mener une quête de vérité et laver l'honneur de son père Nahuir. Nous avons le médecin Zahir, un personnage secondaire mais capital. C'est lui qui, à l'hôpital de Yemville, va donc échanger les enfants pour permettre à Anna de donner un garçon à son mari qui en cherchait un.

L'espace principal donc dans lequel se déroule l'histoire est Yemville. Yemville donc qui est une ville fictive, une grande capitale africaine moderne comme Lomé. Les activités des personnages y reflètent donc la dureté de la vie urbaine. D'abord la quête d'emploi et la débrouille. Nahuir passe le plus clair de son temps à chercher du travail ou à exercer des activités précaires pour s'intégrer et survivre financièrement et survivre surtout financièrement à Yemville.

Et donc, pour terminer, fidèle auditeur, auditrice, nous pouvons dire que l'œuvre Nahuir n'est pas un simple récit d'exil. C'est une plongée bouleversante dans les tourments donc d'une famille brisée par les non-dits. Le roman brille donc par sa capacité à lier le destin individuel de Na, le fils en quête de ses repères biologiques, au destin collectif de Nahuir, le prince exilé, dépossédé de sa terre et de son rang. La résolution donc du conflit passe par la parole et la réhabilitation de la vérité, montrant que l'on ne peut construire son avenir sans assumer son passé. À travers donc le décor de Yemville, l'auteur Kofi Boko dresse un réquisitoire lucide et sans concession contre les maux qui minent la jeunesse et les sociétés africaines actuelles. D'abord, le chômage endémique des diplômés, le système de santé à deux vitesses, la perte des repères traditionnels au profit des vices urbains, la cybercriminalité et le jeu d'argent. Sur le plan formel, l'auteur s'affranchit du récit linéaire classique par l'usage maîtrisé des retours en arrière, appelé donc l'analepse, et de chapitres très courts. Il propose une narration fragmentée qui tient le lecteur en haleine. C'est au lecteur donc de recoller les morceaux de ce miroir brisé, faisant de la lecture une véritable enquête. Le message clé donc de ce roman, Nahuir, est une ode poignante à la résilience et à la dignité humaine. Malgré les vents violents de la pauvreté, du mensonge et du déracinement, l'auteur Kofi Boko démontre que l'amour familial, la recherche de la justice et la force morale restent les seuls remparts capables de sauver l'individu du chaos social.

Voilà, fidèles auditeurs, auditrices de la radio communautaire La Voix de l'Oti, mesdames, mesdemoiselles et messieurs, nous voici à la fin de cette présentation du résumé général de l'œuvre intitulée Nawir de l'auteur Kofi Boko. À vous toutes et à vous tous qui êtes restés à l'écoute depuis le début donc de cette aventure de découverte, nous vous disons merci pour votre fidélité d'écoute. À tous ceux qui nous ont déjà envoyé leur message, nous vous disons également merci. À tous ceux qui voudraient l'envoyer, vous pouvez donc le faire car nous avons encore quelques minutes ensemble. Voilà donc, mesdames et messieurs, nous avons terminé cette belle aventure de découverte de l'œuvre intitulée Nawir de l'auteur Kofi Boko. Et en ce jour, donc, les quelques messages que nous avons reçus. Le premier message nous vient de M. Bonso qui dit ceci. Bonjour à tous les animateurs de la radio La Voix de l'Oti et merci pour le résumé de la lecture. Je pense que nos apprenants doivent s'intéresser à la lecture. Ceci pour améliorer leur niveau scolaire. Encore merci. Message signé donc M. Bonso, enseignant au lycée technique de Mango. Nous vous disons merci pour ce message. Donc,

L'autre message que nous avons reçu nous dit ceci. Bonsoir à la RCVO. Je suis Nasaku, élève au collège Monseigneur Henrion. Merci monsieur pour la lecture. Merci à vous Nasaku. J'ai un roman. Je prends le parti des Togolais d'Alberto Olympio. Je peux vous le présenter. D'accord, sans souci. Vous avez donc la possibilité de passer au secrétariat de la radio communautaire La Voix de l'Oti et nous faire donc votre proposition de roman. Il suffit donc d'arriver au secrétariat et donc de déposer le roman et la direction jugera si ça peut passer ou pas. Merci à vous donc Nasaku pour la proposition de l'heure. Vous avez donc la possibilité de passer et nous déposer cela au secrétariat. Merci. L'autre message nous dit ceci. Bonsoir, merci pour votre... Je souhaite donc bonne chance à tous les élèves de la classe de 3e. Merci à vous. Le message n'est pas signé. Et voilà, donc, fidèles auditeurs, auditrices, les quelques messages que nous avons reçus donc en ce jour. Nous rappelons donc que nous allons poursuivre notre aventure de découverte. Demain, nous allons reprendre avec une nouvelle aventure de découverte. Et donc, l'œuvre qui fera objet de notre aventure de découverte sera, vous sera donc communiquée dans quelques instants.

Alors donc, fidèle auditeur, auditrice, comme je le disais, l'œuvre qui fera donc objet de notre aventure de découverte est une œuvre qui s'adresse directement aux jeunes, à la jeunesse africaine, qui est donc l'œuvre est une œuvre de développement personnel. C'est de l'auteur Ibrahima Théo Lam et l'œuvre est intitulée Lettre à la jeunesse africaine. Aux éditions donc Harmattan, une œuvre préfacée par Rekia Madougou et postfacée par Thion Niang.

Et voilà donc, comme je le disais, l'œuvre que nous allons découvrir tout au long des semaines à venir a pour titre Lettre à la jeunesse africaine. Un roman donc, une œuvre de développement personnel de l'auteur Ibrahima Théo Lam, avec une préface de Rekia Madougou et postfacée par Tion Niang. L'œuvre donc est apparue aux éditions L'Harmattan. Voilà donc, fidèle auditeur, auditrice, l'œuvre que nous allons découvrir, donc, ou que nous allons commencer par découvrir à partir de demain. Merci donc à tout un chacun pour votre fidélité d'écoute et pour votre participation dans l'émission Lecture pour tous. Nous avons reçu un dernier message qui nous vient de Monsieur Christophe depuis le Bénin, qui dit bonsoir à la radio, à Monsieur Bonso et à tous. Merci à vous. Le message dit ceci. Merci à vous, Monsieur Frédéric, pour l'émission. Message signé Christophe depuis le Bénin. Merci à vous, Monsieur Christophe, pour ce message. Et donc, à partir de demain, nous allons commencer la découverte de l'œuvre que vous nous avez proposée, intitulée donc Lettre à la jeunesse africaine. Merci à vous toutes et à vous tous, fidèles auditeurs, auditrices, pour votre fidélité d'écoute sur la chaîne Mère de Loti, la 104.5. Tout au long de cette émission, l'équipe qui vous a accompagné était composée comme suit. À la direction de cette radio, Monsieur Idrissou Amidou, à la programmation et à la mise en onde, Nassoro Tanko Mouniru, et à la présentation de l'émission, Frédéric Combogle. Une fois encore, merci à tout un chacun pour votre fidélité d'écoute. Rendez-vous demain pour une nouvelle aventure de découverte. D'ici là, portez-vous bien et ne l'oublions pas, fidèles auditeurs, auditrices, partout où nous sommes, soyons toujours des artisans de paix. Au revoir et à la prochaine.

0: 15h20, mesdames et messieurs de la radio communautaire La Voix de l'Oti, peu importe le nombre de fois où la vie te fait tomber, l'essentiel est donc de trouver la force de te relever et de recommencer. Les obstacles ne sont pas des fins de parcours, mais des leçons qui te rapprochent de la réussite. Également, n'abandonne jamais à cause des difficultés. Chaque nouveau départ est une preuve de courage et chaque tentative te rapproche un peu plus de ton objectif. Mesdames et messieurs, c'est donc à travers donc ces mots que nous relançons donc cette tranche musicale en changeant de tempo musical. Ne jamais baisser les bras dans la vie, car rien n'est impossible quand on a confiance, quand on croit en Dieu. C'est comme ça, nous relançons cette tranche musicale 14-17 temps universel.
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0: Sachez donc que depuis 14 temps universel, vous étiez en compagnie de M. Idrissou Amidou à la direction de cette radio, à la programmation, à la mise en onde, à Sorotan Commune, Mounirou. Et pour vous accompagner musicalement, mesdames et messieurs, Frédéric Kumbogle. À partir donc de cet instant, nous allons écouter de la musique pêle-mêle, en faisant donc plaisir à toutes les couches, à toutes les communautés, ici présentes à Mango bien sûr.
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0: Juste après ce morceau de motivation, mesdames et messieurs, nous allons nous intéresser au morceau Kabier, juste après les Kabier, les thèmes. Ainsi de suite, pour faire donc le tour de toutes les communautés ici présentes.

15h27, mesdames et messieurs de la radio communautaire La Voix de l'Oti. Et comme je le disais donc, nous allons faire un tour d'horizon pour faire donc plaisir à toutes les communautés ici présentes à Mango. Et nous commençons avec les morceaux Kabye, avec l'artiste MCK qui nous chante

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3: Fidèles amis auditeurs, auditrices, bonjour, recevez nos salutations depuis votre point d'écoute. Merci de votre fidélité à votre chaîne radio préférée. Vous savez que c'est votre bien-être physique et spirituel qui nous tient beaucoup en cœur. Et pour cela, nous nous cherchons partout, nous faisons la recherche partout pour vous trouver des bonnes solutions avec des personnes compétentes à la matière. C'est pour cela, aujourd'hui, nous recevons la visite sur ce plateau d'un grand maître. Il a beaucoup de connaissances en matière de guérison spirituelle, en matière de guérison traditionnelle. Je vais le laisser se présenter lui-même à vous. Bonjour maître, je m'incline.
4: Bonjour, bonjour chers auditeurs et auditrices. Bonjour chers journalistes d'entrée de jeu. Je vous remercie beaucoup. Merci de m'avoir invité sur ce beau plateau. Moi, on m'appelle tout simplement Togbe Atieledi. Je suis béninois. Je suis là pour discuter avec vous. Plaise au ciel. Bon, vous allez trouver de guérison.
3: Merci beaucoup. Vous êtes donc les bienvenus sur la terre togolaise. C'est pour sauver vos frères, vos sœurs du Togo que vous êtes là. Nous vous souhaitons donc les bienvenus. Alors, il y a un problème majeur. Ceux qui ne réussissent jamais dans leur vie, dans les affaires, est-ce que vous pouvez trouver solution pour ces gens-là? Ceux qui ont perdu déjà espoir, ils n'ont pas de chance dans leur vie. Et chaque fois, eux, ils sont toujours dans l'embarras, dans le désespoir. Est-ce que vous avez quelque chose à leur proposer?
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4: 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Mais jusqu'à présent, c'est le statu quo, tu n'as pas à faire. 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
4: 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D'abord, la première des choses chez moi, c'est la consultation, monsieur le journaliste.
3: Voilà, c'est ce que je voulais demander parce que vous avez dit qu'il y a des solutions. C'est ce que vous mangez. Ce sont les solutions que vous trouvez aux gens que vous mangez. Maintenant, comment vous arrivez à trouver des solutions? Est-ce qu'il y a consultation à faire ou bien de loin ou bien on vient chez vous? Comment ça va se passer?
4: La première des choses, il faut d'abord consulter un vrai tradit thérapeute qui maîtrise le domaine de la médecine traditionnelle. Il doit forcément consulter. Prenons l'exemple de nos centres de santé. Si par exemple vous tombez malade et vous vous rendez à l'hôpital, le médecin sans avoir consulté ne peut jamais vous traiter. Ça c'est clair. Si le médecin ne vous consulte pas, vous avez les maux de tête. Qu'est-ce qu'il y a là-bas de ça? Vous avez les maux de ventre. Un simple palu peut être à la base des maux de tête que vous traînez depuis des jours. Un simple palu peut être à la base des maux de ventre dont vous souffrez. Donc, la première des choses, il faut consulter. Et c'est le fa qui est moi ma puissance. fa, ei, weba, jaton, dameton, fa de Béranzi, Béanzin, du Bénin là. C'est ça qui est moi ma puissance. Monsieur le journaliste, et si, oui.
3: Le fa, vous parlez de fa du Bénin, le fa de Béanzin, c'est ce qu'on consulte, qui veut dire, ce qui veut arriver, ce qui s'est passé, quelle solution il faut trouver, c'est pas ça?
4: Oui, absolument. Si tu te présentes devant moi, si je consulte le fa, si tu ne sais pas faire, tu vas pleurer. Si tu ne sais pas faire, tu diras que, bon, quelqu'un est passé derrière me raconter ce que toi tu traînes comme problème. Non. Non, tu vas, oui, tu vas penser que je vis tout le temps avec toi. Je te dirai ton passé, ton présent et puis ton futur. Il n'y a rien à faire. Même si tu as l'écoute actuellement et tu as des parents à l'extérieur, tu peux toutefois faire des consultations pour eux. Il suffit seulement de me donner leur nom. Je veux parler des consultations à distance. C'est possible,
3: donc,
4: je le fais.
3: Donc ça peut se faire, on n'a pas besoin de venir chez vous en présentiel avant de faire la consultation.
4: Non, du tout pas. Du tout pas. 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C'est tout. C'est tout ce que moi je veux.
3: Dites-nous, la consultation dont vous parlez, est-ce que c'est cher? Combien on peut trouver pour venir faire la consultation chez vous en présentiel ou à distance?
4: Bon, merci monsieur le journaliste. En présentiel, si vous vous présentez devant moi, la consultation,
2: c'est 1100 francs.
4: Et je te dirai tout ce que tu traînes comme problème. Tout ce qui porte en torse à ton évolution. Ce qui fait que toi, tu ne prospères pas. Ce qui fait que lorsque tu entames, tu entreprends quelque chose, ça ne marche pas pour toi. Ce qui fait tout le temps échouer tes projets de voyage, tes projets de construction. Hein? Ce qui fait que tu n'avances pas là, je te le dirai.
3: Et ceux qui sont à distance, c'est combien? C'est le même prix?
4: Non.
2: 2100 francs.
4: 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Quand on parle aujourd'hui de Dogbe Atieledi, il faudrait que je vous explique un peu la signification de ce nom. C'est que c'est une lutte, c'est une longue lutte que j'ai menée avec les sorciers. En fin de compte, eux-mêmes, ils ont su que je suis le grand maître. Donc, ce sont eux-mêmes qui m'ont donné le nom de Dogbe Atieledi. C'est que la puissance existe, quoi. Il y a la force qui peut sauver un homme des mains des esprits maléfiques. Mon papa a 41 enfants, mais aucun de nous n'a jamais tombé malade et allé à l'hôpital faire des piqûres ou bien prendre quoi que ce soit à l'hôpital. Moi, c'est depuis le ventre de ma maman que le Fa m'a choisi. Et quand j'ai commencé l'école, je parle, je fais des visions. Quand je dis quelque chose, c'est ça qui passe. Donc, j'ai eu ce pouvoir-là depuis le ventre de ma mère. Quand on parle de Dogbe Atieledi, vous pouvez aller encore vous renseigner. C'est depuis le ventre de ma maman. 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On parle aujourd'hui de la sorcellerie. Voilà. Qu'est-ce qu'est la sorcellerie? La sorcellerie, c'est rien du tout. Quand moi j'entends ça, je ris seulement. Monsieur le journaliste, est-ce qu'il y a sorcellerie ici? Je demande aux sorciers de venir me tester. Je suis sur votre plateau actuellement. On parle de la sorcellerie. Moi, je suis béninois. C'est ce que je n'entends pas. La plupart des problèmes que nous traînons aujourd'hui sont provoqués par les sorciers. Nous ne nous voyons pas la face. Mon frère, lève-toi. Que personne ne te trompe. Faut te protéger. Si tu te protèges, même si c'est ta maman qui est sorcière, elle ne peut jamais t'atteindre. Si c'est ton papa qui est sorcier, il ne peut jamais t'avoir. Quel sorcier? Je vous demande, hein, venez faire moi mon expérience avec ma bague. Si vous portez cette bague, quel sorcier va encore vous effrayer? Mais du tout pas. Il n'y a pas. Il n'y a pas. Je dis et je le répète. Sinon, je donne ma tête à couper. Sorcier, c'est rien du tout. C'est ce que moi je mange. Si on dit, c'est sa mère qui a la base de ton problème. C'est ton père. C'est ton oncle. Bon, il est vrai. Aujourd'hui, la sorcellerie guide aussi le monde. Sans la sorcellerie, il n'y a pas la vie.
3: Ah bon?
4: Oui, oui. le monde se repose sur la sorcellerie. Laisse-moi te dire, c'est à cause de la sorcellerie qu'il y a aujourd'hui pas mal de l'église. Parce que tout le monde veut sauver sa tête. Tout le monde a peur aujourd'hui de la sorcellerie. On veut le salut. Donc, s'il n'y a pas sorcellerie aujourd'hui dans ce monde, il n'y aura pas église, hein. Non, disons la vérité, c'est à cause des sorciers. Les sorciers vont me manger. Je vais me confier à Jésus. Dieu va faire miracle. Dieu va faire ci, Dieu va faire ça. Mais la sorcellerie, il suffit seulement d'utiliser les feuilles de l'arbre pour contrer la sorcellerie, pour anéantir un sorcier. Mais c'est vite fait. Mon frère, on ne va jamais fuir un sorcier. Même si tu as distance, un sorcier peut t'anéantir. Si tu te retrouves en France, si tu fuis la sorcellerie, et si tu quittes ta maison, et si c'est à cause de la sorcellerie que toi tu ne rentres plus, mais tu te trompes, mon frère. Va faire des choses pour pouvoir te protéger. Il y a des protections, des rituels qui luttent efficacement contre la sorcellerie. Et c'est moi, Togbia Tcheledi. 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Si tu viens chez moi là, ce n'est pas forcément que tu vas commencer par faire des rituels. Non. Je peux toutefois discuter avec toi, te conseiller. Fais ci, fais ça. Il faut utiliser telle feuille. Il faut te doucher avec telle feuille, telle tisane, tel truc. Avant de quitter ton lit là, il faut prononcer telle parole. Je vais te conseiller. Je vais partager un temps soit peu mes expériences avec toi.
3: Vraiment, il faut saluer votre générosité, hein, puisque vous apportez la solution à vos frères, à vos sœurs d'ici. Vous parlez tantôt de la sorcellerie. Je profite, nous sommes dans une nouvelle année. Il y a des gens, ils prennent la route. On reçoit d'appel, on dit, ils ont fait accident. Il a succombé à ses blessures. Est-ce que vous avez de solutions à ces gens-là pour contre-accident? Est-ce qu'on peut trouver quelque chose là? Et les gens, maintenant, ils n'ont pas trouvé de femme, de mari, ils sont dans ces problèmes. Est-ce que vous avez quelque chose pour eux là?
4: Mon frère, laisse-moi te dire, il n'y a pas de problème sans solution. Il n'y a pas de problème sans solution. La vie est faite ainsi. Avec ma bague, vous n'allez plus connaître des cas d'accident, des cas d'empoisonnement. Ça lutte efficacement contre toutes sortes de cas d'accident, toutes sortes de cas d'envoûtement, d'empoisonnement. On ne va plus jamais vous empoisonner. C'est très efficace. Ma bague lutte efficacement contre les mauvais esprits, les envoûtements. Si tu portes cette bague, on ne va plus t'envoûter. On ne va plus t'envoûter et puis ça va venir te trouver. Non, du tout pas. La bague là, c'est contre-accident. Contre-accident. Et si cette bague, une fois portée, c'est fini. C'est fini. Si tu as quelques minutes d'un accident de circulation, la bague va commencer par chauffer autour de ta main. Soit, si tu veux prendre la route pour quelque part, si tu constates que la bague a commencé par chauffer autour de ta main, il ne faut plus prendre la route. Tu es au volant. Et si tu fais ce constat, gare ton véhicule pour quelques instants.
3: Et si ça, je n'ai pas gardé de véhicule, j'ai gardé de moto. Et si j'ai de moto, c'est moto que j'ai gardé.
4: Oui, si tu as moto, il faut garer. Ça va passer. C'est juste quelques instants. Et puis, l'esprit mauvais là, va passer. Le moment là, d'accident là, ça va passer. Et c'est pour toujours. C'est à vie. Au Bénin, la plupart des Béninois connaissent la bague dont je parle actuellement. C'est contre-accident. Relou.
3: Merci beaucoup. L'autre côté, je n'ai pas de mari, ou soit j'ai perdu ma femme, j'ai perdu mon mari, je veux un retour d'affection. Et encore, nous voulons de l'enfant, nous voulons avoir de l'enfant, comment faut-il faire?
4: Voilà. Merci monsieur le journaliste. Quand on parle aujourd'hui de problème de mari, je n'ai pas de mari. Je me suis marié, ça fait plusieurs années, ça fait 10 ans, 5 ans, mais je n'ai pas d'enfant. Mais laisse-moi te dire, aujourd'hui, c'est la plupart de ces gens de problèmes-là sont basées sur Mami Wata. On parle aujourd'hui de Mami. Mami, Mami aujourd'hui, c'est que ça embête.
6: Et c'est ça qui crée les maris de nuit, les femmes.
4: Voilà, justement, monsieur le journaliste, c'est ça qui crée femme de nuit, mari de nuit. Et comment? Si tu as l'habitude de faire l'amour dans les rêves, si tu te couches et puis tu baises, tu tiens des rapports sexuels avec des hommes ou bien avec des femmes, et puis au réveil, tu constates que tu éjacules, tu es mouillé complètement. C'est grave pour toi, mon frère. C'est très grave. Mais il faut vite te lever, sinon ça serait difficile pour toi de tomber enceinte. Parce que tu sais quoi? C'est mamie qui fait ça et tu vas faire enfant. Hein? Mais dans la mer, dans l'obscurité. Parce que si tu tiens de rapport, tu vas tomber enceinte. Mais pas physiquement comme ça. Tu vas faire enfant. Toi-même, tu vas enceinter la femme dont tu baises dans ton rêve. Mais cette femme va faire enfant dans la mer, sur terre comme ça là. Physiquement,
6: tu n'auras rien.
4: C'est vraiment difficile. Donc, lève-toi, mon frère. On parle de mari de nuit, femme de nuit. C'est très grave. Soit, aujourd'hui, on dit éjaculation précoce, faiblesse sexuelle, si tu es femme. Et si tu souffres d'éjaculation précoce, il faut te rapprocher de moi. Si tu es homme et tu n'arrives pas à bander correctement, rapproche-toi de moi. Je vais te traiter et puis tu ne vas plus jamais avoir ce problème.
6: Rappelez-nous une fois encore vos numéros et votre lieu.
4: Oui, je ne suis pas perdu. 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

0: Il y a des maladies physiques également qui embêtent l'homme. Hein. Par exemple, nous avons l'ulcère, problème de foie, on n'a pas la digestion, la prostate, obésité, diabète, hypertension, hypotension. Est-ce que vous avez quelque chose, des produits ou bien vous avez des conseils à donner à ceux-là qui souffrent de ces maladies physiques?
1: Bon, comme conseil, monsieur le journaliste, vous n'êtes pas sans savoir que aujourd'hui, ce que nous mangeons, hein, tout ce que nous prenons aujourd'hui comme aliment, nous rend malades. Autant de nos aïeux, est-ce qu'il y a tant de ces maladies? Il n'y a pas ces genres de maladies. Il y en a, mais ce n'est pas régulier, ce n'est pas fréquent. Mais aujourd'hui, on prend un petit qui souffre de tension. On prend un jeune.
2: Très jeune.
1: Hein, ou bien une jeune dame qui souffre de tension. C'est ceux qui sont gros là. Ceux qui ont assez de poids là. Qui souffrent de la tension. Mais aujourd'hui, tel n'est plus le cas. Et puis on prend quelqu'un et c'est la tension. Si sur 10 hommes, 9 ont aujourd'hui la tension. Donc venez, il y a sa tisane. Et je vais vous traiter. Et vous n'allez plus jamais avoir la tension. Il y a deux types de tension. Hyper et hypo. Hyper, ça veut dire que c'est monté. Hypo, ça veut dire que c'est baissé complètement. Or, la tension doit être normale. Normale, la tension doit être dans les normes pour le bon fonctionnement de l'organisme. Mais si c'est hyper ou hypo, venez. Venez, il suffit seulement d'aller et faire des analyses. Parce que avec moi, ma consultation ne peut pas me montrer si c'est hyper ou hypo. Ou pas. Je ne mens pas.
2: Voilà, ça c'est la vérité.
1: Je ne mens pas, il faudrait qu'on soit direct. Voilà. Si c'est la tension, va voir ton médecin d'abord. Et puis...
2: Et savoir quel type de tension il s'agit.
1: Oui, oui. Il revient au médecin de te dire le type de tension dont il s'agit. Et au retour, viens vers moi. Si c'est hyper, ça va. Si c'est hypo, ben, ça ne coûte rien. Je vais corriger ça.
0: C'est de la tension hypo-hyper qu'on parlait, je me suis rappelé, de l'hémorroïde dont il y a également hémorroïde interne et externe.
1: Hémorroïde, c'est une grande maladie. C'est une maladie qui traîne pas mal de maladies.
0: Nous aurions appris que c'est l'hémorroïde qui traîne encore, qui cause la maladie de faiblesse sexuelle chez l'homme, c'est vrai?
1: Justement, la faiblesse sexuelle, pas de cette maladie. La faiblesse sexuelle, là, pas de la maladie. Hémorroïdes. Si tu commences pas à avoir de faiblesse sexuelle, la première des choses, il faut te poser des questions si tu n'as pas l'hémorroïde. Hémorroïde interne ou externe. Donc ça affaiblit complètement l'homme. Hémorroïde aujourd'hui n'amène pas seulement la faiblesse sexuelle. Ça amène pas mal de maladies, mon frère. On parle aujourd'hui de la tension, il y a hémorroïde dedans. On parle aujourd'hui de quoi? Au kyste, au myome, fibrome. On parle aujourd'hui de prostate. Tu vas voir hémorroïde au beau milieu. Hémorroïde est à la base de bon nombre de maladies aujourd'hui. On parle aujourd'hui de diabète, asthme. Viens, on va corriger ça.
0: Oligospermie, azospermie.
1: Et puis, tu as fait des analyses et le médecin a attesté que c'est oligospermie ou bien azospermie. Viens vers moi, moi, je vais te corriger ça. Ça ne coûte rien du tout. Appelle-moi, quel que soit le problème que tu as. Si tu entreprends quelque chose, ça ne marche pas pour toi. Si tu entames quelque chose, tu as des échecs répétés. Viens vers moi, appelle-moi, on va discuter. Et s'il y a lieu... que tu te déplaces vers moi là, je vais te le dire. 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Monsieur le journaliste, on voit aujourd'hui des diplômés sans emploi. Ils sont plein des jeunes qui ont étudié, qui ont de gros diplômes et qui n'arrivent pas à trouver affaire, qui sont à la maison. Il y a nos jeunes aujourd'hui qui sont sans emploi. Et pourquoi tu as étudié? Ma soeur, réveille-toi. Mon frère, faut pas dormir sur tes lauriers. Tu fais de cauchemars, des mauvais rêves. Tu n'arrives

0: dormi la nuit. La maison que toi-même tu as construite avec ton propre argent, tu n'as pas la paix dans cette maison. La nuit, c'est les oiseaux nocturnes qui vous embêtent. Venez, avant d'intégrer la maison, est-ce que tu as sécurisé la maison avant d'intégrer? Venez, on va sécuriser la maison. On va sécuriser le pourtour, le périmètre. Et s'il y a un oiseau nocturne qui porte le manteau de sorcellerie et qui passe par le dessus de la maison, il va tomber automatiquement. Il n'y a rien à faire. Il n'y a rien à faire, il va tomber. Venez vers moi, mon cher. Venez faire mon expérience. Même si tu as des parents à l'extérieur et qui ont des difficultés, venez, suffit seulement de donner leur nom et prénom et le tout est joué. Ils n'ont même pas besoin de descendre, de venir jusqu'au Togo. Non, il suffit seulement de me donner leur nom, nom et prénom et ça me suffit. J'ai un savon et si toi en tant que commerçant, en tant que commerçante, si tu n'as pas la chance, ton étoile ne brille pas. Quand Dieu a créé l'homme, chacun est venu dans ce monde avec son étoile. Chacun est venu avec son étoile. Et les esprits maléfiques étaient le feu qui est sur ton étoile. La sorcellerie était le feu qui est sur nos étoiles. C'est ça qui fait que quand tu fais telle chose, ça ne marche pas. Si tu fais telle chose, ça ne marche pas. Dieu n'a pas créé l'homme pauvre. Disons la vérité. Dieu n'a pas créé l'homme pauvre. On dit Dieu de miséricorde, Dieu de bonté. Hein? Dieu est si bon comme ça. Il est notre Père. Et il va créer quelqu'un riche et créer d'autres pauvres. Imaginez un peu. Si ce n'est pas l'homme qui rend la vie difficile à son prochain. L'homme est un loup pour l'homme. C'est l'homme qui rend la vie difficile à son prochain. Sinon, on dit Dieu de miséricorde, Dieu de bonté. Et comment se fait-il que Dieu va créer l'autre et qui va trouver de l'argent jusqu'à construire des étages, acheter des belles voitures, des titans. Et toi, acheter une moto. Une moto, c'est problème. Cherche-toi, mon frère. Cherche-toi, ma soeur. Lève-toi, réveille-toi.
1: Il y a l'autre problème là que j'aimerais que nous revenions dessus. Problème de la stérilité. Stérilité de la femme, de l'homme. Comment faut-il faire pour avoir de l'enfant? On veut devenir papa, on veut devenir maman. On va faire comment?
0: Oui, il y a la solution. Et moi, je donne des mois. Moi, je donne des mois. Si je te traite, je vais te donner des mois et tu vas commencer par observer. Et il n'y a rien à faire, c'est clair. Tu vas tomber enceinte. Tu vas tomber enceinte. Tu vas... Mais ce qui est un peu différent avec moi, là, je traite l'homme et la femme en même temps.
1: Les deux à la fois.
0: Les deux à la fois. Les deux à la fois. Quand on parle de la stérilité de l'homme ou bien de la femme, là, moi, je n'entends pas ça. Je n'entends pas ça. Il faut procréer. Dieu nous a créés pour procréer, pour faire d'enfants. Pourquoi Dieu va donner enfant à X et va laisser toi Y? Non. On dit Dieu de miséricorde, Dieu de bonté. Dieu est si bon que ça. Et il a donné ça aux autres. Et pourquoi pas toi? Il faut te poser des questions. Si il y a une chose, on ne sait pas. Si au moment où tu es jeune, dans ta jeunesse, tu as fait des trucs qui est en train de te rattraper. Comment nos jeunes filles aujourd'hui ont dit je ne suis pas encore prête, je ne suis pas prête pour engager une relation avec un homme, je ne suis pas prête pour me marier. Maintenant, si on tombe enceinte, on avorte. Si on tombe enceinte, on avorte. Tous ces avortements agissent sur l'homme, agissent sur la femme. Et le moment où toi tu seras prête maintenant là pour faire d'enfants,
1: Ça ne vient plus.
0: Ces enfants que tu as déjà enlevés, avortés, n'importe comment, diront que moi je ne suis pas bon. Toi tu ne veux pas que je viens goûter la vie. Et tu m'as avorté. Tu m'as éliminé. Et maintenant, toi tu veux maintenant que tes bons enfants viennent en vie. Tu n'auras pas. Tu n'auras pas.
1: C'est
0: la jalousie. Et ces enfants vont faire que tu ne vas plus trouver d'enfants. Quelle que soit ta richesse, quelles que soient les conditions dans lesquelles on t'a mis, tu ne vas plus trouver d'enfants. C'est pourquoi je voudrais trouver aujourd'hui des foyers très riches, mais sans enfants. Mais si vous venez, on va consulter. Qu'est-ce qu'il y a à la base de ça? Pourquoi, depuis des années, tu n'as pas tombé enceinte? Pourquoi, si tu tombes enceinte d'un jour à l'autre, ça se gâte? On va consulter. Et si, par hasard, si tu as mal géré ta jeunesse, par exemple, toi femme, si tu avais avorté, une fois. Il y a aussi des avortements involontaires, hein, involontaires, qui agit aussi sur la femme. Hein? On dit, je ne sais pas, et j'ai commencé par avoir du sang, et quand je suis allé à la consultation, on a dit que c'est déjà passé, c'est enlevé. Tout ça là, ça agit. Mais si vous venez, on va consulter, voir si c'est un avortement qui est à la base de ça. C'est quel genre d'avortement, provoqué ou involontaire. On va encore identifier avant de commencer par entamer les traitements qu'il faut. Et je vous rassure, si je vous traite, il n'y a rien à faire. Vous allez trouver d'enfants, c'est clair.
1: Merci beaucoup. C'est une chance pour nous de vous recevoir ici sur notre plateau. Hein. C'est vraiment une grande chance pour nous. Il y a aussi l'autre problème là qui embête, qui sévit vraiment la jeunesse, surtout les jeunes filles, c'est les règles douloureuses. Et avant de voir ces menstrues chaque mois, il faut se lamenter, il faut pleurer partout. On a de mal au ventre. Est-ce que vous avez de tisanes, de solutions à ces jeunes filles là qui souffrent ainsi?
0: Il faut dire vite.
1: Très vite même.
0: C'est vite fait. C'est vite fait, monsieur le journaliste. Avec ça, tu ne peux pas tomber enceinte. Avec ça, tu seras tout le temps malade. Parce que ces règles-là, il y a pas mal de maladies qui sortent dans ces règles-là. C'est des vidanges que la femme fait chaque fin du mois. Donc, si toi, tu ne trouves pas tes menstrues chaque fin du mois, là, c'est maladie pour toi. C'est maladie. Donc, si tes règles ne sont pas du tout stables, viens vers moi. Je vais voir et constituer des tisanes pour toi et c'est fini. Tu auras une règle régulière. Il suffit seulement d'arriver au niveau de la douane et vous venez au niveau de la station Total 1. 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Nous sommes en face du collège. 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Monsieur le journaliste, ça ne coûte pas grand chose. Venez, quel que soit votre rang social, je vais discuter avec vous. Je vais parler avec vous. Je vais vous donner des conseils. Je vais vous conscientiser. Et puis, on va trouver une solution à base de nos plantes médicinales. Donc, venez vers moi. Je reçois 24 heures sur 24 heures. Et moi, mes choses ne sont pas des choses charlatanes. Non. Non, venez. C'est Dieu qui me l'a donné. Tu béninois, j'ai quitté le Bénin.
1: À bon entendeur, salut. Dommage qu'on n'a pas beaucoup de temps à passer avec vous ici sur le plateau. On va vous remercier. Avec le temps, on va se retrouver prochainement pour une autre émission de culture et de guérison. N'hésitez pas à aller à sa rencontre, à son contact pour le voir et trouver salut à votre problème. Et le salut n'a pas d'exception. C'est tout individu. Il n'y a pas d'exception. Il n'y a pas d'exception, quel que soit votre rang social. Merci de votre attention. Merci de votre présence ici. On va vous retrouver très prochainement, bien sûr. À très vite.
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4: De quoi nous? 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
1: 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Papa, y'a, laissez-le! 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Il y a un de deux gars, il y a un gars! Je sors en la dégâts là! Tu m'as aussi annoncé à la boule, tu t'as sans avoir de vie!
2: Non, moi, c'est
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1: Monde est en cours. Monde est à béton. Monde est à bénéfice. Moko Oyo et Zangana 99 pour commencer.

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